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Et c'est au 128 avenue de Choisy, théâtre de plein air, à 17h, métro Place d'Italie, entrée libre. 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
6: Michel.
4: Raffaellito.
6: Dimmi.
4: Si, alors tu viens de passer une chanson sur Rome. Et c'est très marrant parce que j'ai beaucoup de personnes autour de moi qui ont été à Rome récemment. Et ils ont dit, c'est magnifique.
6: Ah, mais évidemment.
4: Extraordinaire.
6: Mais ils ont raison.
4: Ils sont tous. Et pourtant, bon, c'est des Français. Donc, tu sais, ils pourraient être toujours un petit peu de jalousie.
6: Ah, bah oui, mais bon.
4: Mais là.
6: La vérité est là.
4: Quand on voit le Vatican, le Colosseo, Fontana di Trevi, Piazza di Spagna,
6: voilà,
4: etc.
6: Le coucher de soleil sur Rome.
4: Ah, madonna.
6: C'est romantique, Michel. C'est romantique.
4: Voilà, donc n'hésitez pas à, si vous passez par là, aller visiter Rome et dépêchez-vous parce que là, le problème, c'est qu'il commence à faire chaud là-bas aussi.
6: Oh là là, ouais. Ça, c'est autre chose.
4: Ah oui, nous, on déguste, là, on se croirait en Italie. Hein, là, on est en Italie, juillet-août, là, on est en plein dedans. Une canicule d'enfer. Donc faites attention, on le répète à tous les personnes qui sont autour de vous et qui sont peut-être un peu âgées. Regardez qu'ils soient bien au frais, qu'ils boivent régulièrement. Enfin, vous connaissez toutes les choses qu'il faut faire, mais c'est important, un petit coup de fil. Dit, tiens, ben, allô, ça va? T'as pas besoin d'un peu de, voilà, d'eau, un peu de quelque chose, trois coups à faire. Donc maintenant, il y a des systèmes en plus qui est pratique. Si vous avez besoin de faire des courses et qu'il fait trop chaud pour les personnes un peu plus âgées, il y a on peut vous livrer. Les grandes surfaces le font. Donc faites attention.
6: Bah c'est franchement, c'est dur.
4: Nous, là, la radio, là, ici, non, on est complètement au cinquième étage.
6: Oui,
4: il fait combien? 30, 32 dans les studios.
6: Bah, peut-être une trentaine, je ne sais pas.
4: Ah ouais, c'est sûr. Mais voilà, on est là pour vous jusqu'à 11h et on est content. Et en plus, on a même un téléphone. N'oubliez pas de nous appeler. Alors, je le dis en français, 06 95 66 31 59. Moi, j'arrive jamais à le noter.
6: Bon, il faut lire.
4: Toi, tu arrives, toi.
6: 06 95 66 31 59.
4: Voilà, on salue la belle.
6: Encore la mémoire.
4: Toi, tu arrives, hein. Moi, je n'arrive pas. Et on salue la belle Francesca. Voilà. Et puis, donc, un grand bonjour très chaud en ce jour de la fête de la musique, les amis. Aujourd'hui, on vous propose de vous expliquer tout sur le Mondial 2026. Et oui, pourquoi pas, on n'aurait pas le droit de parler du Mondial, même si l'Italie n'est pas qualifiée, avec plein d'histoires étonnantes de la Coupe du Monde, et avec Didier Béraud, spécialiste numéro 1 du foot international et tifoso de Rennes. Et à 10h, nous aurons comme invité Letizia Capitano, élue du comité, et qui vous informera sur cette grande manifestation Dolce Vita sur scène du 1er au 6 juillet avec les 70 ans du jumelage Paris-Rome. Ouh là là, quel programme! Oh, c'est bien ça d'avoir marqué ça. Ouh là là, quel programme! Alors, les chansons choisies sont des chansons footballistiques et on commence avec la plus belle des chansons en l'honneur du Mondial de 1990, Gianna Nannini et Edoardo Benato, Un'estate italiana.

0: Alors, nous sommes avec Didier Béraud, il tifoso numéro uno del Rennes. Come stai?
1: Tout va bien, sauf qu'on a monté 5 étages là, parce qu'il n'y a plus d'ascenseur, mais ça va bien. On fait notre condition physique pour la Coupe du Monde, c'est très bien.
0: C'est la chaleur peut-être qui fait que l'ascenseur ne marche
1: pas.
0: Plus,
1: je ne sais pas, mais 5 étages, on les sent. Hein.
0: Donc, alors, voilà. Dans le sommaire, j'ai précisé que ce n'est pas parce qu'il n'y a pas l'Italie qui est qualifiée, enfin, on ne sait pas quand elle sera qualifiée, qu'on ne doit pas parler du Mondial de 2026, puisque c'est quand même un événement très très important. Donc Didier est là pour nous en parler jusqu'à à peu près 9h45 et on vous donnera aussi des petites anecdotes incroyables de ces mondiales qui donc remontent à 1930.
1: Oui, ça sera les 100 ans dans 4 ans à la Coupe du Monde au Portugal et au Maroc. Donc là, c'est une Coupe du Monde qui est un peu nouvelle dans son format. Il y a 48 équipes. Il faut savoir qu'en 1978, par exemple, il n'y avait que 16 équipes. Hein. Donc il y avait 4 groupes de 4. Là, maintenant, il y a 12 groupes. Même les meilleurs 3e peuvent se qualifier parce que sur les 12 groupes, il y a 8 meilleurs 3e qui peuvent se qualifier. Donc là, pour l'instant, c'est une sorte de mise en jambe. C'est une Coupe du Monde qu'on marque pas mal de buts là, pour les premières rencontres. On a marqué plus de 3 buts par match. Il y a déjà eu 75 buts. Donc voilà, il y aura des choses à redire lors de cette Coupe du Monde pour l'organisation, on l'a vu. Hein. Les horaires, après, il faut s'adapter. Hein. C'est 18h, 19h, 21h, 23h, minuit, 3h et 6h pour ceux qui sont vraiment courageux. Voilà, c'est le décalage. Mais pour l'instant, on voit une belle Coupe du Monde. La 23e du nom, c'est pour l'instant, on est dans les bonnes moyennes de Coupe du Monde. Au niveau du jeu, on voit des petites équipes qui talonnent un petit peu,
0: oui,
1: les grosses.
0: Kukura KO.
1: Et ben hier, ils ont fait un match nul contre l'Équateur. Donc voilà, ils avaient déjà très bien joué contre l'Allemagne. Et ce qu'on voit, c'est que toutes les grandes équipes et les petites sont super bien préparées physiquement et techniquement. Je pense que ça se rapproche de plus en plus. Et voilà, il faut vraiment être prêt pour être un adversaire redoutable et un favori pour cette Coupe du Monde. Quoi.
0: Alors, juste cette Coupe du Monde est particulière, puisqu'il y aura des 16e de finale.
1: Il y aura des 16e de finale, c'est la première fois. Bon, on avait abandonné à un moment donné les quarts, les 8e, on les a remis en 86, et là, il y aura des 16e de finale. Donc, c'est-à-dire qu'il n'y aura que 16 équipes qui seront éliminées lors du premier tour, et on repartira en 16e de finale, à savoir que pour l'instant, il n'y a pas de jour de repos, donc tous les jours, vous avez des matchs. Vous pouvez dire, aujourd'hui, je m'en pause, mais non. Tous
0: c'est
1: les jours,
0: le
1: il y a
0: Tour de France. Hein,
1: ah non, il n'y a pas de journée de repos.
0: Le lundi, c'est repos.
1: Je crois que la première journée, ça doit être vers le 8 juillet. Donc voilà, vous avez encore de la marge. Vous avez vos 4 matchs par jour si vous aimez ça. Voilà, donc non, c'est une très belle Coupe du Monde pour l'instant. Bon.
0: Elle est organisée dans plusieurs pays.
1: 3 pays. Elle est organisée aux États-Unis, au Canada et donc le Mexique. Le Mexique est le pays où football, quoi, des trois, des organisations différentes. Mais pour l'instant, donc voilà, encore au niveau du jeu, les amateurs sont, je crois, satisfaits.
0: Alors, une petite anecdote incroyable, hein, quelques histoires surprenantes de la Coupe du Monde. Alors, la première se déroule en 1930 et c'est sous la neige que se dispute le premier match du Mondial France-Uruguay devant 4444 spectateurs, hein, c'est précis. À la 19e minute, Lucien Laurent marque pour la France. Cet employé chez Peugeot entre dans l'histoire. Il est le premier buteur absolu de la Coupe du Monde. Lucien Laurent est le seul Français de l'équipe de 1930 à avoir le sacre des Bleus en 1998. Étonnant, hein, d'ailleurs, on avait pensé presque à l'interviewer,
1: oui,
0: aussi, Lucien Laurent, mais il habitait dans le sud de la France.
1: Tout à fait. Et il a joué très, très longtemps football jusqu'à 70 ans. Voilà, donc c'est quelqu'un qui a gardé la forme et comme tu le dis, ça a été le premier buteur de la Coupe du Monde.
0: Et il a déclaré après que, en fait, quand il a marqué le but, bon, il était content avec ses compagnons de jeu, mais pour lui, il n'a pas pensé que, voilà, il était rentré dans l'histoire. C'est après, plus tard, qu'effectivement, ils ont dit, ah oui, c'est moi le premier, avec les années.
1: C'était une fête, cette Coupe du Monde. Ouais. Rappelle-toi, ils étaient partis tous en bateau de l'Europe. Hein, donc, il y avait plusieurs équipes sur le bateau, donc c'était une vraie fête. Plusieurs joueurs jouaient sur le bateau.
0: Ils s'entraînaient sur le bateau.
1: Donc c'était avant tout une fête, avant d'être une compétition comme ça l'est maintenant.
0: Alors on va écouter quand même une chanson à la gloire de la squadra qui s'appelle évidemment Forza Azzurri.

0: Alors nous sommes effectivement dans Cappuccino jusqu'à 11h et on vous réchauffe les cœurs parce que comme il fait pas très chaud en ce moment.
1: C'est vrai, c'est vrai, c'est vrai. On est venu en pull d'ailleurs.
0: Bah oui,
1: on n'est pas des pieds nickelés comme dirait l'autre, mais on est venu en pull.
0: Et donc on vous propose de parler de ce mondial 2026 même si l'Italie n'est pas qualifiée. Et Didier me disait une petite anecdote sympa sur un joueur italien.
1: Oui, celui-là qu'on appelait Zio, je crois l'oncle, hein, c'était ça, Bergomi.
0: Qui l'un des plus jeunes qui a fait une finale de Coupe du Monde.
1: Il avait 19 ans, il avait, je crois qu'il a fait la Coupe du Monde 82. Alors il a fait 3 Coupes du Monde, mais il n'a fait aucun match qualificatif. Donc lui, il arrivait directement en Coupe du Monde. À chaque fois, en 82, il n'était pas titulaire au début, puis il est venu vers la fin, hein, il s'est imposé vers la fin. Et après, il a fait 86, et après, il a attendu longtemps, je crois, il a fait 98 de tête, puisqu'il avait été, il avait été lors du match Italie-France, que l'Italie avait perdu au tir au but. Donc voilà, lui, il n'a jamais fait de match qualificatif. Il s'est dit, je vais venir à la Coupe du Monde.
0: C'est mieux.
1: Voilà.
0: C'est mieux.
1: On va pas, c'est pas la peine qu'on me sélectionne avant. Quoi.
0: Un grand joueur de l'Inter.
1: Hein, très grand joueur de l'Inter qui a été très très longtemps à l'Inter et voilà, qui était vraiment un stopper impitoyable.
0: Alors, on revient à cette Coupe du Monde 2026 avec l'organisation. On a vu qu'il y a quand même un petit peu de problème parce que pour les écolos, effectivement, l'organisation, c'est dans 3 pays. Alors, il paraît qu'il y a vraiment les grands dirigeants font sans arrêt des allers-retours avec des jets privés. Je te dis pas au niveau du bilan carbone,
1: ouais,
0: c'est une horreur.
1: C'est un scandale. Enfin, il y a cette pause fraîcheur. Hier, c'était très marrant. Il y avait le match, un très beau match aussi. Il y avait deux très beaux matchs hier. Allemagne-Côte d'Ivoire. Et il y avait donc la pause fraîcheur et il faisait 20 degrés. Donc voilà, je pense qu'il faut s'interroger sur cette grosse bêtise qui casse complètement le jeu, qui leur permet de mettre toutes leurs pubs. Même des fois, je ne sais pas si tu as vu Michel, mais avant que les matchs soit commencent ou recommencent, il faut attendre que les Américains, eux, sur leur chaîne, aient passé toutes les pubs pour que le match puisse commencer. Donc c'est scandaleux. Voilà, ça hache complètement le jeu et c'est bien dommage. Le football, le soccer, comme ils disent, c'est pas le football américain. Le football américain, ça s'y prête avec leur phase de jeu. Mais le football tout court, ça s'y prête pas du tout.
0: Alors juste une anecdote aussi. Moi, j'avais assisté à la finale de 98 et il y avait beaucoup d'Américains dans le stade puisque voilà, il y a des open tours là qui font des voyages et on amène un peu des gens de tous les côtés. Et ce qui était très drôle, et ça se reproduit encore à la Coupe du Monde, tu peux regarder, c'est que après la mi-temps, les travées sont pratiquement vides parce que en fait, les Américains, ils vont manger et boire avant de revenir au stade. Ils reviennent pas à la mi-temps, à la deuxième mi-temps. Ils reviennent 5-10 minutes après. Et c'est exactement pareil en 98.
1: C'est normal parce que tous leurs jeux, le baseball, le football américain, c'est des jeux qui ont des pauses. Donc eux, ils sont habitués à ça. Le football, on n'a pas de pause théoriquement. Voilà, ils nous instaureraient cette pause fraîcheur, mais après, il y aura peut-être une pause cigarette, une pause, je ne sais pas. mais voilà, donc c'est pas un jeu qui impose des pauses. Et donc eux, ils sont habitués par leurs jeux à eux, qui sont très célèbres chez eux, qui ont une belle renommée. Donc ils sont habitués à partir et faire tout ce qu'ils ont à faire, sauf à regarder le match.
2: Par contre, il y a eu une première, Michel, il y a eu une première. Parce qu'aujourd'hui, il y a un joueur, je ne me rappelle pas dans quel match, qui a été disqualifié parce qu'il s'est accroché avec quelqu'un, mais il a couvert.
1: Oui.
2: Il a couvert, parce qu'on arrive à lire.
1: Il y a un carton.
2: Il s'est couvert la bouche, il a été disqualifié.
1: Oui, tout à fait.
2: Je ne me rappelle pas quel
1: match. Oui, c'était avant-hier, je crois.
2: Avant-hier. Oui.
1: C'était dans la nuit, le match de la
2: nuit. C'était la première fois dans l'histoire.
1: Oui, tout à fait.
0: Alors, tiens, donne-moi les résultats d'hier.
1: Alors, il y a eu deux très beaux matchs hier. Il y a eu un Pays-Bas-Suède. Alors, par rapport au score, il y a eu 5-1 pour les Pays-Bas. Mais la Suède a fait une super résistance. Il y a eu plein d'occasions dans les deux camps. C'est pour ça qu'on voit encore une fois une belle Coupe du Monde. Et après, il y a eu un Allemagne-Côte d'Ivoire. Et là, la Côte d'Ivoire a longtemps mené devant l'Allemagne 2-1. Mais les Allemands, on les critique. Mais ils pilonnent, les Allemands. Ils pilonnent. Ils avaient eu 43 occasions contre la Côte d'Ivoire. Et là, ils avaient encore beaucoup d'occasions. Et à la fin, ils ont marqué 2 buts et ils ont gagné 2-1.
0: 2-1 contre la Côte d'Ivoire.
1: Curaçao, ils ont fait une belle. Comme je disais tout à l'heure, ils ont fait match nul contre l'Équateur.
0: Mais ils ont pris un point.
1: Ils ont pris un point. Je crois que c'est historique pour ce tout petit
0: pays. Ils vont faire une semaine de fête.
1: Je crois que c'est une semaine de jours fériés. Donc voilà. Et par contre, il y a nos amis tunisiens qui, eux, sont un petit peu l'équipe qui déçoit beaucoup. Ils ont pris encore une valise. Là, ils ont pris 4-0 là, contre le. Je crois que c'est. Attends, je vais retrouver ça. 4-0, ils ont pris. Ils avaient déjà pris 5-1 contre la Suède. Donc ça fait beaucoup pour nos amis. Contre les Japonais. Voilà, les Japonais
0: important.
1: Ça joue beaucoup.
0: Ils cavalent.
1: Contre les Pays-Bas, où ils ont fait un très beau match. Ils ont fait 2 partout. Donc voilà, les Tunisiens, ils ont pris 9 buts en 2 matchs, c'est dur. Alors ils ont viré, pour la petite anecdote, ils ont viré l'entraîneur Sabri Lemouchi, après ils l'ont réintégré et après ils l'ont reviré.
0: Ouais.
1: Donc voilà.
0: Et bien celui qui est arrivé là, c'est Hervé Renard, voilà, il fait pareil.
1: Le roi de la pige. Hein.
0: Voilà.
1: Donc, voilà.
0: Alors encore une petite anecdote pour le Mondial de 38. Un petit nouveau vient d'Asie, il fait le voyage exprès jusqu'à Paris, c'est les Indes orientales qui deviendront l'Indonésie en 1949. Alors une défaite 6-0 contre la Hongrie les ramène rapidement chez elle, mais l'équipe marquera cette Coupe du Monde de 38 avec la poupée du gardien Mo And Tang, qui est accroché dans ses filets en guise de porte-bonheur. Tu vois, il y a des trucs que maintenant on ne pourrait même plus faire, hein, parce
1: ouais,
0: que les gris-gris, tout ça, c'est,
1: ah ouais,
0: ça n'existe plus.
1: C'est terminé. Hein.
0: Alors, on écoute maintenant l'hymne de cette Coupe du Monde de 2026. Évidemment, c'est chanté encore une fois par Shakira, et ça s'appelle Bruna Boy. Et les mauvaises langues disent qu'elle a participé à plus de Coupes du Monde que l'Italie au XXIe siècle.
1: Hein, c'est pas faux,
0: c'est
1: je
0: pas
1: crois.
0: Faux,
1: voilà.

0: Alors c'est rigolo parce que on voit Didier qui est en train de bouger le popotin là comme Shakira.
1: Ah
0: Bravo,
1: oui.
0: bravo, hein,
1: Ah
0: bravo.
1: merci,
0: On
1: merci,
0: voit que
1: merci.
0: t'as la
1: Écoute,
0: classe, on voit que t'as fait
1: écoute, je sais
0: ça
1: pas,
0: toute ta vie.
1: j'ai le rythme,
0: T'as
1: voilà.
0: le rythme.
1: Je me réchauffe parce qu'il fait pas chaud quand même, donc voilà.
0: Alors on revient un petit peu à cette Coupe du Monde de 2026, la 23e du nom. Quelques résultats parce que voilà ceux qui peut-être ont démarré avec un peu de retard et voilà ça fait
1: Voilà,
0: déjà quand même
1: bah,
0: quelques jours que ça a
1: on
0: commencé.
1: va un petit peu récapituler par groupe assez rapidement. Bon, on peut dire dans le groupe A que le Mexique est bien parti avec la Corée du Sud qui fait vraiment une belle Coupe du Monde, qui a battu la Tchéquie encore 2-1. Voilà, donc on peut dire au groupe D, les États-Unis aussi qui fait un sans faute. Bon, il est chez lui, mais il joue vraiment des belles phases de jeu, qui est aussi qualifié avec la Suisse. Le Brésil qui a commencé difficilement contre le Maroc et qui s'est repris après en battant Haïti 3-0. Voilà, l'Écosse sera de la partie. L'Allemagne, qui est toujours l'Allemagne besogneuse, mais
0: Ouais.
1: qui se crée plein plein d'occasions. Donc je l'ai dit.
0: On sent que l'Allemagne a envie
1: Ah
0: d'aller
1: ouais.
0: loin cette année parce que eux aussi, pendant deux Coupes du Monde, ils ont été
1: Éliminé au
0: éliminés
1: premier
0: très
1: tour.
0: tôt,
1: Voilà,
0: dès le
1: ouais.
0: premier tour. Et là, on a l'impression qu'ils veulent aller peut-être en quart, voire en demi,
1: Ils ont un nouveau
0: effectivement.
1: joueur là qui est formidable, Undav, là, qui a marqué déjà 3 buts et 2 passes décisives lors de cette Coupe du Monde. On peut dire aussi que les grands sont prêts. Messi 3 buts, Mbappé 2 buts, Haaland 2 buts, tous les
0: Ah, il
1: grands
0: n'y en a
1: sont.
0: qu'un qui est peu après, c'est Ronaldo.
1: Mais Ronaldo, je pense qu'il faudrait que voilà, qu'il écoute son entraîneur, qu'il fasse pas tous les matchs parce que bon, allez, c'est un très grand joueur, mais le physique n'est plus au top par rapport à ses coéquipiers. Il a tendance des fois à manger des occasions de son équipe et c'est bien dommage, quoi.
0: Alors, juste un truc, justement, on parle de vieux, entre guillemets, hein, puisqu'il a
1: Oui, 41
0: 41
1: ans,
0: ans.
1: c'est oui.
0: Alors, il y en a un autre de 46 ans, tu sais où c'est qu'il va signer un grand, grand, grand du football
1: Oui,
0: international?
1: c'est pas. Attends, j'ai entendu ce nom-là, oui.
0: Allez, Ronaldinho.
1: Ronaldinho, oui,
0: Ronaldinho qui va
1: Ronaldinho.
0: signer à Raven,
1: Alors,
0: en Serie C. Mais bon,
1: mais
0: ça c'est la troisième division
1: c'est une bonne nouvelle parce que
0: italienne.
1: c'est quelqu'un qui a une super hygiène de vie, donc ça devrait pas poser de
0: Ah, tu
1: problème
0: m'étonnes, il
1: pour
0: va
1: Raven.
0: entraîner les autres joueurs à aller dans les
1: Non,
0: boîtes
1: non,
0: de
1: mais
0: nuit à
1: je
0: Rimini.
1: pense, oui, s'ils peuvent prendre
0: C'est
1: l'adhésion pour
0: bizarre,
1: les
0: hein,
1: boîtes de
0: que
1: nuit,
0: c'est un coup de pub. Hein,
1: oui, c'est un coup de pub, mais tant pis. Donc
0: Alors.
1: voilà, les Pays-Bas aussi, c'est une très belle équipe qui avait fait match nul 2 à 2 contre le Japon, puis là qui a battu la Suède, 5-1. Qu'est-ce qu'il y a encore qu'on peut dire? La Belgique qui a eu du mal, là, qui a fait match nul contre l'Égypte, un but partout. L'Égypte aussi, très belle équipe, hein, comme les équipes africaines. Voilà, l'Iran a fait match nul contre la Nouvelle-Zélande, deux buts partout. L'Iran qui a eu des problèmes de passeport aussi. Voilà, on peut déplorer aussi cet arbitre soudanais qui a été refoulé à la frontière. C'est scandaleux. Voilà, l'Autriche qui a battu la Jordanie 3-0. L'Algérie pour l'instant qui déçoit devant un triplé de Messi 3-0. Le Portugal, on l'a dit, qui a pas pu franchir la ligne des buts face à un gardien de 40 ans qui avait la forme de sa jeunesse. Le Ghana qui a battu le Panama. Voilà, on peut dire le Canada qui a explosé le Qatar, alors que le Qatar avait fait un match nul lors de premier match, a explosé le Qatar 6-0. Donc on a des beaux matchs, on va avoir des beaux 16e. Voilà, aujourd'hui il y a Équateur, Curaçao à. Non, ça c'était hier, pardon. Aujourd'hui, il y a Espagne, Arabie Saoudite à 18h.
0: Waouh.
1: Voilà. Après, il y aura Belgique, Iran à 21h. Et puis, pour ceux qui ont la forme physique comme Ronaldo, hein, il y aura à minuit, il y aura Uruguay, Cap-Vert. Et
0: Alors
1: enfin.
0: Ronaldinho, hein, parce que c'est pas le même. Hein.
1: Oui, Ronaldo,
0: Oui.
1: pardon. Ronaldo, oui.
0: Ronaldinho.
1: Oui, mais Ronaldo aussi, le portugais. Ils ont tous les deux, je pense, la
0: Je
1: physique
0: croyais
1: un
0: que tu
1: peu.
0: parlais de Ronaldinho,
1: Mais Ronaldinho, non,
0: celui qui a signé.
1: il a signé pour les boîtes de nuit, lui, je pense
0: Voilà.
1: que voilà.
0: Alors encore une petite anecdote à la Coupe du Monde de 38. Écoute ça, non mais là tu vas rigoler. L'Italie rencontre le Brésil en demi-finale. L'Italie mène 1-0 et à la 60 minutes, penalty pour la Squadra. Le capitaine Meazza va tirer le penalty, mais son short tombe.
1: Ah.
0: Ah ouais, c'est vrai, hein. Une nouvelle feinte, l'histoire ne le dit pas. Le gardien brésilien, lui, s'en amuse. Meazza réajuste son short d'une main et transforme le penalty qui permet à l'Italie d'aller en finale. Tu vois, c'est incroyable, hein,
1: Super joueur,
0: des
1: Mazak,
0: choses
1: qui avait
0: bizarres.
1: joué
0: Hein.
1: à l'Inter. Hein.
0: Allez, encore une chanson à la gloire de la Squadra Azzurri, c'est Forza Azzurri 2026.

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1: Et voilà, on est en pleine forme, on est en train d'être depuis maintenant presque une mi-temps, hein, en train de parler de calcio, de ce mondial 2026. Alors, Didier, cette Coupe du Monde, alors on peut quand même parler un coup de gueule, hein, on peut le faire, de président de la FIFA,
2: Ah,
1: Infantino, qui est vraiment quelqu'un qui est exécrable, quoi.
2: Alors, Platini a porté plainte contre lui. On ne sait pas où ça va aller au sujet de son affaire qu'il avait eue. Et puis aussi, il a porté plainte contre Sepp Blatter. Oui, je pense que c'est voilà, c'est
1: On n'a jamais vu
2: tout pour les puissants.
1: voilà, maintenant le football est vraiment dans les
2: Ah
1: mains
2: ouais.
1: de l'argent roi, en plus aux États-Unis avec Trump, etc. Et voilà, avec en plus d'équipes, des pauses fraîcheurs pour la
2: Ah oui, c'est
1: publicité.
2: voilà, il est sous
1: Donc,
2: l'égide
1: où on va s'arrêter?
2: il est sous l'égide des présidents, notamment de Trump. On voit, voilà, c'est vraiment une vraie entente. C'est un peu inquiétant pour le sport en général, puis pour d'autres, bien sûr, dans le monde politique. Mais voilà, je pense que c'est quelqu'un qui est pas du tout à sa place, et voilà, il fait beaucoup de mal, beaucoup beaucoup de mal au football, parce qu'il dénature complètement le football avec toutes ces idées nouvelles. Il y a qu'une chose qui est bien, moi je trouve, dans les nouvelles règles, et voilà, on n'en a pas parlé tout à l'heure, c'est quand les joueurs sont blessés, s'ils mettent trop de temps, ils attendent après une
1: Ouais,
2: minute.
1: c'est bien
2: Ça,
1: ça.
2: et je trouve
1: Très
2: qu'il
1: bien.
2: y a un miracle. On est à Lourdes parce que les joueurs se relèvent très rapidement maintenant.
1: Ah, c'est
2: Donc
1: bizarre. Ouais,
2: voilà,
1: c'est l'ère de l'Amérique qui
2: voilà, donc
1: très très
2: y a,
1: bon de l'ère de
2: ça,
1: l'Amérique.
2: c'est la règle qui est intéressante. Mais sinon, les autres,
1: Ouais.
2: c'est scandaleux, je crois.
1: Ouais.
2: C'est juste pour faire passer. C'est le business, hein, Michel.
1: Ouais.
2: C'est uniquement le business.
1: On peut donner quelques chiffres pour le prix des places pour une finale
2: Oh ben
1: de...
2: c'est faramineux. Déjà, là, les places pour les matchs de la France, ça allait jusqu'à 4 000 euros, le premier match contre le Sénégal. Donc ça fait quand même, c'est un beau petit budget. La finale, je pense que ça va aussi
1: Les 7,
2: avoir des
1: 8, 10
2: prix.
1: 000,
2: Oui,
1: 1 000
2: c'est
1: euros,
2: ça,
1: enfin
2: oui.
1: c'est au plus offrant, quoi, c'est
2: Et
1: un truc de fou, quoi.
2: bien souvent, ce n'est pas les vrais supporters qui sont là, qui aiment le foot,
1: Ah
2: qui aiment
1: non,
2: le
1: parce que...
2: ballon. Il faut savoir qu'il y a des gens qui hypothèquent leur maison, qui empruntent sur plusieurs années, de tous les pays, hein, que ce soit le Brésil, la France et les pays africains, pour voir la Coupe du Monde, pour voir leurs joueurs, pour prendre du plaisir, pour être dans l'ambiance. Et voilà, on fait des prix exorbitants. Il y avait eu en France des prix très raisonnables lors de la Coupe du Monde 90, parce que
1: Oui,
2: nous,
1: on avait
2: on
1: pu
2: avait pu en
1: assister à pas
2: bénéficier.
1: mal
2: Hein.
1: de matchs, effectivement.
2: Donc là, je trouve que non, c'est scandaleux. C'est un petit peu la mainmise. Et on va dire que c'est les politiques qui dirigent plus ou moins cette Coupe du Monde que la fédération, quoi.
1: 300 € le parking pour se garer au stade, si tu veux venir en
2: Ah ouais.
1: voiture, parce que c'est très compliqué.
2: Et en
1: Les stades
2: scooter,
1: sont un
2: Michel, je sais
1: peu
2: pas, en scooter, c'est peut-être
1: à
2: moins
1: peut-être
2: cher.
1: 150 € la moitié.
2: Non, non,
1: Mais
2: c'est
1: voilà,
2: scandaleux.
1: les stades sont un peu éloignés
2: C'est
1: de
2: scandaleux.
1: la ville,
2: Oui,
1: donc du coup, c'est
2: complètement.
1: très compliqué pour y aller en transport. Donc si tu vas en voiture, 300 balles.
2: Bah, de toute façon, là, les distances sont énormes, parce que voilà, si on veut voir un match comment au Canada, aux États-Unis ou voilà, au Mexique, c'est compliqué. Donc si les prix en plus sont à des prix exorbitants, c'est difficile, quoi.
1: Alors encore une anecdote, ça tu vas rigoler. Entre 42 et 46, il n'y a pas de Coupe du Monde, hein, à cause de la guerre, forcément. Et donc, mais par peur que les Allemands volent le trophée, hein, puisque en 38, c'est les Italiens qui l'ont, le vice-président de la FIFA, Antonio Barassi, va la chercher dans la banque où elle était entreposée à Rome. Pour

0: sponsorisé, etc. Donc voilà, et puis on lui donne une Coupe du Monde factice. Quoi.
1: Alors, on écoute encore une chanson sur le foot avec Mina, qui a fait une chanson très sympa, La Palle est rotonde, dont le ballon est rond, où elle prend plein de noms de football. Elle s'en sert pour faire une chanson, c'est très sympa.

0: Waouh, jusqu'au bout avec Mine. La pala est rotonde. Alors justement, on revient un petit peu à l'équipe de France, puisque bon, on est quand même concerné avec une très belle deuxième mi-temps pour ce premier match.
1: Oui, une première mi-temps très laborieuse, que Mbappé ratait tout, puis que les passes n'arrivaient pas au niveau des quatre avant. On a une équipe de France qui, je crois, qui a sa carte à jouer. Devant, c'est très très fort. La défense, ça me paraît un peu plus fébrile. Voilà. Donc
0: le gardien, hein, Magnon.
1: Il fait des très belles saisons à Milan. Là, il a eu du mal. Bon, bah, c'est mis en jambe. Encore une fois, Michel, il faut être prêt. Il y a 8 matchs pour arriver en finale au lieu de 7 avant. Donc, il faut vraiment être prêt. Voilà, dans les derniers matchs. Et la France, je pense qu'elle peut être dans les favoris au même titre que l'Espagne, au même titre que l'Allemagne, au même titre que le Brésil, le Maroc. Voilà, c'est des équipes qui seront là au bout. Après, il faut savoir que, bien sûr, ça va devenir une

0: coupe, donc c'est stop ou encore. Mais la France n'a pas démérité et on a vu Mbappé, et surtout un joueur qui est formidable, c'est Olise, qui est pour moi le meilleur joueur en France en ce moment. Voilà, qui est vraiment un joueur extraordinaire et qui a une patte de velours. Voilà, qui a toujours, à chaque fois qu'il a le ballon, il y a toujours des passes extraordinaires. C'est lui notamment qui donne ce premier but à Mbappé.
1: Alors, juste pour pratiquement terminer, ton pronostic pour cette Coupe du Monde, je sais que tu vas dire la France, normal.
0: Non, pas
1: Pas
0: obligatoirement, non,
1: forcément.
0: Oui, bah, j'aimerais
1: Enfin, c'est
0: bien, bien
1: normal,
0: sûr,
1: hein,
0: oui. Puis j'aimerais bien pour Deschamps qui a fait un boulot remarquable, qui a été très décrié. Je trouve que c'est forcément très injuste. On attend qu'une autre personne arrive, pourquoi pas. Mais je crois que Deschamps a un palmarès unique dans le monde du football, aussi bien en tant que joueur qu'en tant qu'entraîneur. Donc oui, ça serait bien pour lui. Après, il y aura d'autres équipes. Pourquoi pas une équipe africaine? Je pense que c'est peut-être leur Coupe du Monde. Il faut savoir qu'il y a 10 équipes africaines sur 48. Donc, et ils sont bien préparés encore une fois. Donc, c'est peut-être leur Coupe du Monde. Donc, peut-être. Voilà, le Maroc m'a l'air fin prêt. On verra bien. Ça va être très indécis. Le Brésil, ça sera peut-être un peu juste, même si dans les favoris. Mais voilà, il y a l'Allemagne, il y a l'Argentine, il y a l'Espagne. Bon, à l'Espagne, il faut leur dire d'arrêter de jouer en balle parce que c'est un peu fatigant. Donc, c'est toujours des passes transversales. Je te la passe à moi. Donc, voilà. Moi, je voulais juste dire une petite anecdote parce que
1: Alors non, tu la diras après l'anecdote.
0: Parce que celle-là,
1: on
0: elle vaut le coup.
1: Oui, oui, c'est... moi j'en ai une autre aussi pour terminer un petit peu ce spécial mondial. Là, on va écouter Léo Tototré qui nous parle de la dure loi du but, la dure legge del gol.
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0: Alors on termine ce spécial mondial 2026 avec Didier Béraud. Merci d'être venu de bonne heure et de bonne humeur ce matin avec cette chaleur. Et alors on avait des petites anecdotes sympas. Hein,
1: voilà, celle-là elle est croustillante, je vous la lis parce que je ne peux pas résister. Alors durant la demi-finale de la Coupe du Monde 1930 dans l'Argentine et les États-Unis, il y a eu 6-1. Jack Cole, le physio américain, est entré pour soigner André Hold qui saignait de la bouche. Jusque-là, rien à dire. Après avoir pris un violent coup de coude de la part d'un Argentin. Manque de bol pour Cole, donc le soigneur. Il s'est lui-même cassé la figure, a trébuché sur sa trousse de secours et est tombé dans les pommes à cause du chloroforme qui s'est libéré de la bouteille qu'il transportait. Voilà, celle-là, elle est mignonne. Hein. Voilà.
0: Juste deux mots sur la prochaine Coupe du Monde en 2030.
1: Ça sera le centenaire, donc ça sera au Portugal et au Maroc. Donc, ça sera encore sur plusieurs pays.
0: L'Espagne aussi, hein, je crois.
1: L'Espagne,
0: ouais, Portugal, voilà, Maroc. Hein.
1: Je pense que c'est because finance, hein, on va dire. Donc là, ça sera peut-être, les distances seront peut-être plus raisonnables. Et j'espère que les dirigeants et seront aussi plus raisonnables pour
0: combien
1: pour
0: d'équipes,
1: les prix.
0: Là, il y aura combien d'équipes?
1: 90? Non, je ne sais pas. Ça durera deux mois. Alain, il sera content.
0: Voilà, il sera content.
1: Ça durera deux mois.
0: Les divorces qu'il y aura, je te dis.
1: Non, c'est... 32, c'était bien. 32, c'était bien. La 48, c'est trop. Voilà, puis de faire qualifier les meilleurs troisièmes, enfin les 8 meilleurs troisièmes sur 12, non, ça n'a aucun sens. Et les deux premiers de chaque groupe, ça aurait suffi, je pense. Voilà.
0: Alors, pour terminer complètement ce mondial 2026, on ne pouvait pas terminer ce spécial avec la Coupe du Monde en elle-même. Elle est haute de 36,8 cm, elle pèse 6,1 kg et fascinée d'or de 18 carats. Elle a été remise pour la première fois à la RFA en 1974 et elle a été créée par l'Italien Silvio Gazzaniga. Et la Coupe représente des silhouettes qui incarnent l'ivresse de la victoire.
1: Elle est très belle.
0: Et les anneaux en malachite à la base représentent le vert de la pelouse.
1: Voilà. Et la première avait été créée par un sculpteur français, Abel Lafleur, voilà, qui était très belle. Mais la dernière, elle est vraiment superbe.
0: Ouais. Super. C'est un truc entre français et italien, hein, toujours.
1: Voilà, on est les meilleurs.
0: Allez, un qui va nous parler de cinéma, et là, il va être le meilleur, c'est Alain Amengual.

0: Alain, si. Est-ce que tu vas nous parler d'un film qui parle de football?
1: Pas vraiment. Calcio. Non, pas vraiment. Je ne crois pas. Je crois pas.
0: Oh bah alors.
1: Et, la Mano di Dio, mais c'est pas vraiment.
0: Ah, la Mano di Dio aussi.
1: Non.
0: On en connaît en 86.
1: Bah oui, hein. Bah oui, mais c'est un film. Le film n'est pas récent et il passe pas sur les écrans français en ce moment. Non, je vais vous parler de notamment de Une année italienne, mais qui n'est pas une année de calcio. C'est le film de Laura Samani et c'est d'après un roman de Giovanni Stuparic, qui se passait en fait au début du XXe siècle, mais qu'elle a transposé dans les années 70-80. On est dans un lycée technique à Trieste et c'est une blonde suédoise qui débarque dans une classe de terminale où il y a plutôt des garçons
0: blonde
1: bruns.
0: Blonde suédoise, c'est, ouais. C'est un néoplasme.
1: Oui, c'est vrai.
0: Aux yeux bleus.
1: Plutôt un pléonasme d'ailleurs, mais oui, blonde aux yeux bleus, bien sûr.
0: On
1: donc
0: est bon ce matin, c'est la
1: donc
0: chaleur.
1: Ça va être un petit peu la complication au niveau des amitiés entre les garçons. Film, l'affaire Zanetti, là aussi on est dans le nord de l'Italie. C'est un film de Leonardo Di Costanzo avec Roche Dizem et l'acteur français et Barbara Ronchi. Cette affaire Zanetti, c'est Elisa Zanetti qui a assassiné sa sœur et essayé de brûler sa mère pour une affaire de très sombre de famille et qui a été quand même mise en prison, une prison un peu psychiatrique, et elle se souvient de rien. Donc on ne sait pas si elle simule ou si il y a des savants qui analysent son crâne pour savoir si elle a une malformation.
0: Ils l'ont ouvert
1: ou
0: le crâne. Autre.
1: Non, ils ont fait des radios, voilà.
0: Et donc, attends, c'est un truc. Oui. Didier Zanetti, c'est pas un joueur de foot, il a joué où?
2: C'est un joueur, je crois qu'il a joué à l'Inter. Mais je sais pas si c'est pas de la même famille, j'espère pas.
1: C'est pas aussi de les électroménagers italiens?
2: Oui,
1: Zanetti,
2: il y a ça aussi. Oui, je sais pas
1: cuisines,
2: si c'est la même famille aussi.
1: Je ne sais pas.
2: À suivre.
1: autre film, c'est Francesca e Giovanni. Alors, Francesca e Giovanni, c'est Falcone et Giovanni Falcone, le juge Falcone qui a été assassiné avec cette Francesca qui est devenue sa femme. On voit leur histoire d'amour du début à la fin. Et donc, c'est l'assassin. De la bombe à Capace. Ah oui. Quand il revenait, il était parti provisoirement à Rome pour des affaires et il revient à l'aéroport de Palerme et là les mafieux ont mis sous l'autoroute une bombe qui a fait sauter l'autoroute. Il est mort sur le coup, elle est morte quelques heures.
2: Il y a eu un film avec Lino Ventura, je crois, c'est pas celui-là, non?
1: Il y a eu plusieurs.
0: Le général Dallachiesa.
1: Oui, c'est le général, oui, plutôt.
0: Il était aussi Dallachiesa.
1: Non, alors ça, c'est un film de Ricky Tognazzi, qui est le fils de Ugo Tognazzi. On peut toujours voir également le film de Silvio Soldini, Les goûteuses d'Hitler. Je crois qu'on en avait parlé déjà, sur ces femmes qui étaient prises. Des juifs qui étaient sortis des prisons pour goûter tous les repas de Hitler, sachant pas une heure après si elles n'allaient pas être empoisonnées ou autre. Et aujourd'hui, dans le ciné-club de Francesca Pesce du cinéma Les Cinq Comartins, donc elle passe des films de patrimoine, et aujourd'hui, c'est ce grand film Rome, ville ouverte de Rossellini avec Anna Magnani et Aldo Fabrizi notamment. A également commencé à la Cinémathèque la rétrospective Lina Wertmüller. Il y a deux films qu'on peut voir aujourd'hui. Et donc, avec le mot de passe Cappuccino Lina, que vous présentez en caisse, vous aurez un tarif réduit à 4 euros. Et bientôt va commencer une rétrospective Claudia Cardinale, un hommage à Claudia Cardinale. Là également, je crois même que c'est aujourd'hui, 4 euros avec le mot de passe Cappuccino Claudia.
0: Ah oui, ça vaut le coup d'aller au cinéma là, avec la clim, surtout.
2: Oui.
0: Et surtout ça, le film, bon, après tout.
2: Claudia, elle a fait quelques
0: c'est pas
2: bons
0: grave,
2: films quand
1: oui,
2: même.
1: Oui, hein, elle a fait essentiellement des bons films. Bien sûr. Et puis, alors aujourd'hui, c'est la fête de la musique.
0: Donc, c'est la fête des pères aussi.
2: C'est la fête des pères.
0: Bonne fête à toi.
1: Oui,
0: bonne fête à toi.
1: Et au grand-père.
2: Un grand-père, oui.
1: Il y a un grand-père aussi parmi nous, là.
0: Oui.
1: Un jeune grand-père. Oui, mais toi,
0: tu
1: es un jeune grand-père.
0: Oui, c'est vrai.
1: Alors, donc.
0: Ça se voit d'ailleurs.
1: Où j'en suis. Ah oui. Donc, la fête de la musique. Si vous voulez chanter et danser sur des chansons italiennes, vous allez au 10 rue du Roi de Sicile. C'est la librairie Tour de Babel qui organise une petite soirée musicale voilà, devant sa librairie.
0: Et il y a la chorale Sono Sono Canzonette qui elle aussi va chanter de 17h à 18h ici dans le 13e, dans le parc.
1: Montsouris.
0: Comment?
3: 128 avenue Choisy.
0: 128 avenue Choisy,
3: voilà, théâtre du plein air.
0: Du plein air, donc de 17h à 18h.
1: Et alors bientôt va commencer également le festival Dolce Vita sur scène. On voit des films italiens à Paris, pendant que l'équivalent, ces nouvelles vagues sur le TVRE se passent à Rome avec des films français. Nous, on voit des films italiens récents, mais pas que, aussi des films de patrimoine, puisque le 6 juillet, Ninetto Davoli, l'acteur fétiche, on pourrait dire, de Pier Paolo Pasolini, sera là pour présenter Uccellacci Uccellini avec Toto. Voilà, et Toto, ce sera Antonio Calbi, le directeur de l'Istituto Italiano, qui l'interviewera. Voilà, ecco tutto.
0: Grazie mille. Prego,
1: prego. Mille.

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1: Oui, un cappuccino jusqu'à 11h sur le 93.1, le téléphone 01, non, le 06 95 66 31 59.
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1: Voilà, vous pouvez appeler sans problème jusqu'à à peu près 11h15 si vous êtes réveillé avec cette chaleur incroyable. Alors, quelques petites informations. Le nouveau numéro de La Voce 141 vient de sortir. Au sommaire, un interview de Salvatore et Adamo, des renseignements pour obtenir sa nouvelle carte d'identité italienne, tout un dossier sur les chants traditionnels italiens. Et pour avoir plus d'informations, vous téléphonez au 06 09 78 55 05. Alors, on rappelle quand même que pour la carte d'identité italienne, la cartache, finalement, est de nouveau autorisée. Elle était interdite à partir du 3 août. Maintenant, elle est autorisée. Mais attention, qu'en Italie. C'est-à-dire que si vous sortez de l'Italie, vous allez en France et vous la présentez à la frontière, elle ne sera pas valable. Et inversement, si vous êtes en France, vous allez en Italie, elle ne sera pas valable. Donc, elle est toujours valable. Alors, il y a une confusion encore parce qu'on dit qu'elle est valable jusqu'à la date de limite qui est marquée sur la carte d'identité, mais c'est faux, puisque en fait, elle sera valable jusqu'au 27 octobre 2027. Donc, même si votre carte d'identité est valable après, elle ne sera plus valable à partir du 27 octobre 2027, parce qu'en fait, c'est pour permettre aux mairies italiennes de pouvoir absorber toute cette nouvelle demande de cartes électroniques. Donc voilà, mais pour l'instant, elle est toujours valable, sauf si vous passez la frontière. Là, il vous faudra soit le passeport, soit éventuellement, si vous avez la double nationalité, la carte d'identité française. Voilà, ça, c'est encore les trucs à l'italienne, mais bon, voilà. Et puis, une exposition à ne pas manquer de Gianni Versace, une rétrospective du couturier mondialement connu, le maître du stylisme à l'italienne, qui est décédé tragiquement en 97. L'expo a commencé au musée Mayol, donc depuis le 5 juin, et c'est jusqu'au 6 septembre. Le musée Mayol se trouve 59 rue de Grenelle, métro rue du Bac. Et là, on écoute tout de suite Giorgia La Cura.

Alors, le groupe Disco Rital des frères Semeraro sera en concert de 15h à 22h, place de la Pointe à Pantin, le 12 juillet. De 15h à 22h, place de la Pointe à Pantin. Donc, ils sont sympas, les frères Semeraro. On rappelle qu'ils ont aussi un très, très bon restaurant. On ne fait pas de pub, mais quand même, la Folie à Montreuil. Allez, on repart avec la musique, avec Fedez qui nous chante « Batito ».

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1: Fedez! 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
2: Alors nous sommes avec Laetitia Capitagno qui est la coordinatrice de la commission Rapport con i cittadini au Comitès. Bonjour.
3: Bonjour à toutes et tous.
2: Ça va?
3: Ça va, et
2: cette
3: vous
2: chaleur,
3: allez bien?
2: Ouais.
3: Moi j'adore l'été, hein. Je suis née pour ça. Franchement, la vie commence à 30 degrés pour moi.
2: Ben là, t'es en plein dedans, alors c'est bon. Alors, tu es là pour parler du Comitès et puis également du festival Dolce Vita sur scène qui va commencer du 1er au 6 juillet. Et puis également, peut-être parler un petit peu du Comitès, mais parlons peut-être plutôt déjà du festival, comme tu veux.
3: Bah, plutôt que du festival, moi je parle d'un événement particulier qu'il y aura au milieu du festival, le 5 juillet à 20h30. Vous êtes tous invités, toute la communauté italienne, les fils des Italiens, tous les amis des Italiens, tout le monde est invité à la Reine Lutèce parce que le comité des Italiens à l'étranger a organisé un bal populaire pour le fait qu'il y a les 70 ans du jumelage Roma-Parigi. Sappiamo quest'anno è un anno un po' speciale e quindi ci sarà questo ballo che è organizzato insieme all'Associazione Palatine, per questo si fa durante il Dolce Vita sur Seine, che in plus ha già... c'est un festival qui est déjà lié au jumelage parce que, vous savez, au même temps, il y a la nouvelle vague sur le Tevere. Quindi è già un festival di gemellaggio. Quindi siete tutti invitati, naturalmente. Michele, ti vogliamo vedere in pista.
2: Ma con piacere. Speriamo che non fa questo caldo per ballare il disco. Sarà forse un po'...
3: Oui, sarà una serata romano disco. Sì. Abbiamo trovato dei DJ che fanno cose un po' nostalgiche, ma anche contemporanee. 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Siete tutti veramente caldamente invitati. Ma non soltanto i parigini, anche quelli che vengono... cioè, non vorremmo... Si dice Parigi, ma si intende sono invitati tutti.
2: En plus, c'est gratuit.
3: C'est gratuit, bien sûr.
2: C'est à 20h30 et on rappelle que c'est aux arènes de Lutèce. Alors ça, c'est en plus c'est magnifique parce que c'est pratiquement les seuls vestiges romains de,
3: ouais,
2: de Lutèce. Hein,
3: ça
2: romains.
3: Fait un peu, vous voyez, le pont culturel, etc., etc. Parce que c'est vrai qu'aux arènes, il y a plusieurs événements du festival Dolce Vita sur scène. Et du coup, c'est totalement naturel qu'on fait là le bal. Un bal d'été, commencent les vacances. C'est trop bien.
2: Ouais. En plus, c'est le métro Monge, hein, je crois que ça s'appelle. C'est
3: métro assez... 7, si, si, et Monge.
2: Oui, Monge, voilà. Donc, très facile. En plus, après, si vous êtes bien, ou même avant, vous pouvez aller sur l'île de la Cité, aller voir Notre-Dame. On en parlait la semaine dernière pour aller voir la belle Notre-Dame avant de venir à 20h30.
3: Oui, oui, si vous pouvez faire ce que... Avant 20h30, vous êtes libre. À 20h30, je veux voir tout le monde.
2: Hein. Tous ensemble en train de danser le disco. J'espère que tu seras là aussi, hein, avec grand plaisir. Alors ça, c'est le 5 juillet. Le Comitès, donc, est partie prenante de cet événement.
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2: Alors, on va en reparler. Alors, tu as choisi les chansons, hein, c'est toi qui as choisi. Je ne sais pas si c'est un clin d'œil. Che
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2: Dito nella piaga, si.
3: Ah, ma non, che è arrivée, c'était à Sanremo cette année, elle est romaine, elle est parfaite pour...
2: Allez, on l'écoute. Non, parce qu'il y a tout un sous-entendu quand on écoute cette chanson.
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1: C'est ce qu'il y aura comme musique le 5 juillet aux arènes de Lutèce.
2: Sûrement, le rythme va être celle-là. Hein. On va, non facciamo liscio, facciamo più Italia.
1: C'est 70-80, si. Sì. Alors, Laetitia Capitano qui donc, est avec nous. Comment va le comité? On sait qu'à la fin de l'année, ça y est, le mandat est terminé, il va y avoir de nouvelles élections.
2: Oui.
1: Alors,
2: on ne sait pas encore la date, parce qu'on n'a pas encore décidé la date exacte. Du coup, dès qu'on saura les choses précises, on verra vous en parler. 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
1: Quels sont les événements prévus jusqu'à la fin de l'année par le comité?
2: Alors, sûrement il y a quello che vengo di dire, il ballo, che comunque è una bella, sarà un bel momento. 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Il y a plusieurs associations présentes, il y a souvent des personnes de l'administration consulaire qui expliquent un peu les démarches à faire. C'était pensé au début pour les étudiants, mais pas que pour les étudiants. Franchement, il y a aussi pour qui arrive pour commencer à travailler. Il y a souvent les patronats, par exemple, qui participent pour dire problèmes fiscaux, etc., venez chez nous. Après, on est en train d'organiser quelques portes apertes qui sont des moments où on va dans les villes de la circonscription qui sont un peu loin de Paris, du coup, qui n'ont pas beaucoup d'événements pour parler de ce qui se passe. Et après, je pense que c'est ça essentiellement, parce qu'après, vous voyez, on ne veut pas faire commencer des choses que après qui arrive après doit terminer, ne sait pas comment faire, peut-être
1: c'est mieux. Il n'y a pas de gros événements qui
2: sont compliqués pour les
1: autres. Il y a ça, qui
2: sont un peu
1: nos
2: événements. Ah non, et à la fin de l'année, il y a aussi la journée de per l'orientamento per i ragazzi dopo il liceo, per le università italiane, quella ci sarà sicuramente, anche quella il Comites collabora sempre. 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
1: Ah, voilà, c'est ça, je voulais t'en parler aussi, donc, parce qu'on oublie souvent qu'il y a des permanences au Comites, hein, qui est au 207 rue de Tolbiac, oui, dans le 13e. Explique-nous un petit peu ce que c'est.
2: Alors, permanenze si svolgono normalmente l'ultimo giovedì e l'ultimo sabato del mese. 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Ma in fait, on peut aussi prendre des rendez-vous téléphoniques, des rendez-vous sur des Google Meeting, etc. Et on peut le faire plus éparpillé pendant le mois. Pour qui a besoin de parler avec le Comites, vous pouvez écrire à contatti@comitesparigi.fr. Ou aller sur le site et écrire, il y a un formulaire de contact. Je vous conseille vraiment, si vous avez besoin de nous contacter, mine de rien, on connaît pas mal la situation que les personnes peuvent avoir entre la carte vitale, les billets d'avion, et savoir aussi indiquer qui sont les bonnes personnes à demander, parce que parfois sur Internet, on trouve tout et le contraire de tout. Franchement, il faut faire un peu gaffe à qui a les bonnes informations. Du coup, ce mois-ci sera jeudi soir, sûrement, et probablement samedi matin prochain, mais on a déjà complète, du coup, c'est facile.
1: Oui, donc c'est bien parce que depuis 5 ans que voilà, il y a une nouvelle équipe, il y a beaucoup de jeunes qui sont rentrés dans le comitès. On a l'impression quand même que les gens connaissent un peu mieux maintenant le comitès par rapport à toute la communication que vous avez fait aussi.
2: Il y a eu un gros effort en communication et du coup ça on voit les conséquences heureusement positives. C'est vrai que on a beaucoup plus de contacts et ça c'est bien. J'espère que le fait qu'on a eu des nouveaux contacts n'a pas fait perdre les vieux contacts, par exemple avec la radio, avec d'autres associations du territoire qui étaient déjà là bien avant nous. Mais oui, c'était un beau travail.
1: Alors, je me rappelle qu'il y a quelques temps, enfin au début de votre mandature, il était possible sur Facebook de voir quand vous faisiez des réunions. C'était très sympathique parce qu'on pouvait écouter ce qui se passait quand vous faisiez des réunions. Maintenant, c'est un peu plus compliqué.
2: La dernière d'avril, on l'a fait encore en ligne. C'est que maintenant, on fait les réunions sur place. Du coup, c'est toujours possible. Toutes les réunions du comité, comme toutes les réunions des entités publiques, sono aperte al pubblico, sono sempre annunciate prima in modo che si sappia che si può partecipare, soltanto che fare i registramenti senza le strutture tecniche adeguate non si capisce niente. 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fare sur place, ma maintenant che on peut le faire sur place, c'est, évidemment c'est beaucoup plus simple et ça servait un peu à rien d'avoir une vidéo que s'interrompait chaque 3 secondes ou entendait la moitié des choses.
1: Merci.
2: Merci.
1: On se voit le 5 juillet. Hein.
2: On se voit le 5 juillet. D'accord. Mettez les chaussures plus confortables hein, parce qu'il faut danser.
1: Ok, merci Laetitia Capitagno qui est donc la coordinatrice de la commission Rapporti con i cittadini au comitès. Merci, on se revoit
2: merci
1: à la rentrée. Bonnes vacances.
2: Quand
1: est-ce que tu pars en vacances?
2: Moi je pars en août, je fais une semaine en Bretagne.
1: Tu vas en Bretagne. C'est pour. T'aimes pas je croyais que t'aimais bien la chaleur. Tu vas pas en Bretagne.
2: Moi je vais marcher.
1: Tu vas marcher. Dove?
2: Je fais entre la Finistère. En Finistère, j'arrive à Brest.
1: Dans le Finistère. Ouais. Merci à toi.
2: Merci beaucoup, okay. Merci pour l'attente, merci beaucoup.
1: Merci. Il est 10h30, c'est l'heure des informations italiennes présentées par Raffaele D'Agostini.

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2: Bienvenue, bienvenue, cette édition spéciale de l'Italia Top. Avant de vous en parler, je veux accueillir mon coéquipier Stéphane Boschi. Ciao Stéphane.
3: Ciao Valentina, merci de nous rejoindre sur Radio Top Italia. Et oui, de temps en temps, on aime faire des éditions spéciales. Comme aujourd'hui, on a choisi de voyager à travers les groupes italiens les plus populaires qui ont marqué l'histoire de la musique italienne.
2: Du coup, on va dire... Italia Top, speciale gruppi.
3: Speciale gruppi, esattamente Valentina. Alors on a fait une sélection avec Valentina Esposito pour vous proposer les groupes qui ont marqué durant ces dernières années la musique italienne, celle que vous aimez, et notamment des groupes qui se sont produits à l'international.
2: La chose qu'on adore de ce classement qui est sorti de nos études, on va dire comme ça, c'est qu'il y a du présent, mais aussi beaucoup de passé. Il y a beaucoup de musique qui vient des années 70, et ça continue à passer à la radio dans les maisons des Italiens, et donc on a pensé de vous la proposer. C'est parti pour l'Italia Top Special Gruppi et je donne la parole à Stéphane Boschi.
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3: Oui Valentina, on commence notre édition spéciale Gruppi de l'Italia Top avec I Cugini di Campagna, un groupe de pop italien originaire de Rome. Il est formé en 1970 et connu pour l'utilisation du falsetto. Tu peux nous rappeler Valentina ce que c'est le falsetto?
2: Alors déjà, il faut dire que dans la musique, on utilise tout le temps des termes en italien, même à l'étranger, vous savez, crescendo, discendendo. Et le falsetto, c'est une façon d'utiliser la voix en version fausse. Donc, On sait très bien que les Cugini di Campagna, elles chantent un peu avec une voix, on va dire, « Anima mia !» Un peu
3: bizarre. assez aigu, oui, dans les hauts.
2: Voilà, et ça, c'est du falsetto, parce qu'une fausse... leur voix, voilà.
3: Alors Valentine, on les connaît aussi pour leur look un peu excentrique et un croisement entre le glam et le kitsch. Beaucoup de succès, hein, Valentina, pour I Cugini di Campagna. Qu'est-ce que tu peux nous citer comme ça, comme titres qui ont marqué leur histoire?
2: Bah déjà, moi, je voudrais la moitié de leur garde-robe.
3: Pour le carnaval, c'est ça?
2: Mais sinon, au niveau des chansons, bien évidemment, il y a Anima Mia, Tu sei tu, Donna, Meravigliosamente, Uomo mio, Uomo mio. Bon, je pourrais passer la journée à chanter de Cugini di Campagna. Et voilà, ça, c'est grâce à mes parents, bien évidemment. J'ai beaucoup d'amour pour ce groupe. Et du coup, Stéphane, on a choisi par contre quelle chanson?
3: Alors, on a choisi un titre de 2023 présenté au Festival de Sanremo, Lettera 22, alors qui n'est pas le nom d'une célèbre machine à écrire de la marque Olivetti, mais qui fait référence à la lettre manquante de l'alphabet, qui en compose 21 en italien. Alors, contre le 26 en France, hein, tu sais que les lettres qui ne sont pas utilisées de l'alphabet français en Italie, c'est le J, le K, le W, le X et le Y. Et cette chanson, elle exprime le sentiment de chercher justement les mots justes pour dire « je t'aime » et on est à la recherche justement de la lettre manquante, puisqu'on a toujours besoin de chercher une originalité lorsqu'on doit avouer un petit peu ses sentiments aux personnes. Lettera 22 est en version remix pour I Cugini di Campagna pour ce spécial Italia Top Gruppi Italiani. Allez, on va danser.

0: Puccini Campagna avec Lettera 22. J'espère que vous avez aussi dansé et chanté avec nous. Valentina, on te retrouve pour explorer un autre groupe italien.
1: Et Stéphane, comme deuxième groupe, on a choisi Les Vibrazioni. C'est un groupe de pop rock italien originaire de Milan, formé en 1999. Une anecdote pour ce groupe, en 2010, Les Vibrazioni se sont produits au stade de Friuli, dans la ville de Udine, pour la première partie du concert des AC/DC, pense-toi.
0: Énorme.
1: C'est énorme, donc, parce qu'effectivement, les AC/DC, ils voulaient un groupe rock qui, pour commencer leur concert, et ils sont tombés sur Les Vibrazioni. C'est aussi parce qu'en 2010, il n'y avait pas encore les Maneskin.
0: On peut peut-être rappeler quelques titres phares du groupe, Valentina, des Vibrazioni.
1: Ah, c'est très facile. Dedicato a te de 2003, Sono più sereno de 2004, Raggio di sole de 2005, Portami via de 2007. Bon, on peut continuer à l'infini. Ils ont participé plusieurs fois au Festival de Sanremo. Et du coup, pour vous les présenter, on a choisi justement une chanson qu'ils ont présentée au Festival de Sanremo en 2022. Tantissimo delle vibrazioni pour vous, pour le spécial Italia Top Gruppi Italiani.
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0: C'était tantissimo delle vibrazioni et on continue notre voyage avec le prochain groupe.
1: Avec les Mattia Bazar, qui est un groupe de musique pop italien formé en 1975 à Gênes. On se rappelle de Antonella Ruggiero, qui était d'ailleurs la première chanteuse du groupe. Alors elle quitte le groupe en 1989 pour se dédier à une carrière de soliste et elle est remplacée par Laura Valente et puis Silvia Mezzanotte ou encore Roberta Faccani. Beaucoup de succès avec leurs tubes comme Vacanze Romane, Piccoli Giganti ou encore Messaggio d'Amore et du succès notamment à l'international avec leur tube Solo Tu ou encore Ti Sento, un titre même repris récemment en mode remix par le célèbre DJ français Bob Sinclair. On vous propose donc de chanter avec nous sur ce tube interplanétaire Ti Sento, sorti en 1985. Les Mattia Bazar dans l'Italia Top spécial Gruppi Italiani.

0: je suis sûr que vous avez dansé et chanté avec nous pour ce Ti Sento de Mattia Bazar, un tube vraiment inconditionnel de l'histoire de la musique italienne. On continue notre voyage avec toi, Valentina.
1: Le prochain groupe qu'on a choisi, c'est un groupe très moderne des dernières années de l'histoire de la musique italienne, et c'est les Pinguini Tattici Nucleari. Ils sont un groupe pop rock italien originaire de la province de Bergame, et le groupe connaît un succès médiatique en 2020 avec la participation à la 70e édition du Festival de Sanremo dans la section Campioni. Ils ont présenté la chanson Ringo Starr et ils ont terminé à la 3e place. Dans les succès de ce groupe, on peut mentionner sûrement Nightmare, Rubami la notte, Islanda, Scooby-Doo,
0: Coca Zero.
1: Et nous, on a choisi une chanson qui a été présentée en 2022 avec 1 milliard de streaming et couronnée de plusieurs disques de platine. Et la chanson s'appelle Giovanni Wannabe. Vous allez sûrement danser avec nous. Et c'est parti avec I Pinguini Tattici Nucleari et Giovanni Wannabe.
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0: top. Siete giovani wannabe dei pinguini tattici nucléaires et on continue notre voyage avec Stéphane Boschi.
1: Et oui, vous êtes au cœur de l'Italia Top, édition spéciale Gruppi Italiani, et on continue avec les Subsonica, qui est un groupe de musique rock formé en 1996 à Torino. Au cours de leur carrière, ils ont sorti 10 albums studio et ont remporté de nombreux prix et distinctions tels que le MTV Europe Music Award et puis un David de Donatello en 2024, et notons aussi une participation au festival de Sanremo en 2000. Le nom du groupe Valentina vient de la contraction de deux titres de chansons, Sonica et Subacqueo, qui ont donc formé Subsonica. On a choisi de vous faire écouter leur titre de 2023, Mattino di Luce, dans notre Italia Top spécial Gruppi Italiani.
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0: C'était les Subsonica avec Mattino di Luce. Valentina, on poursuit notre édition spéciale Italia Top Gruppi Italiani.
1: Le prochain groupe qu'on a choisi, c'est Il Volo, un groupe musical italien formé en 2009. Le trio est composé de deux ténors et d'un baritone. Ils furent les premiers artistes italiens à avoir signé, pense-toi Stéphane, un contrat direct avec un grand label américain. Le répertoire du groupe est principalement composé de titres appartenant à la tradition classique italienne internationale, arrangés dans un style moderne, et des titres pop revisités dans une tonalité classique. Ils ont également enregistré des titres en espagnol, anglais, français, allemand et latin. Le groupe a remporté le Festival de Sanremo en 2015 avec Grande Amore, avec lequel ils ont aussi participé à l'Eurovision de le Festival de la chanson en 2015 et se sont placés 3e en Festival Eurovision. À ce jour, ils ont vendu plus de 22 millions d'exemplaires dans le monde et on a choisi pour vous les présenter un titre particulier qui s'appelle L'amore si muove, sorti en 2015, écrit avec la collaboration de Francesco Ringa. Mesdames et messieurs, Il Volo avec L'amore si muove.
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0: te l'amore si muove de il volo e on continue notre voyage dans les groupes italiani.
1: On voyage avec vous sur Radio Top Italia et on vous présente le groupe Ipu, un groupe formé en 1966 à Bologne sous le nom de I Jaguars, mais pas très vendeur comme nom. Donc ils décident de changer leur nom de groupe, Ipu, et ce nom vient, oui, du célèbre ourson, Winnie l'ourson, Winnie the Pooh, un personnage aimé par la secrétaire de la maison de disques de l'époque. La secrétaire qui devait taper peut-être son patron. J'ai rien dit. On se souvient de leur titre Tanta Voglia di Te ou également Pensiero, vendu à plus d'un million d'exemplaires. Et ces deux singles sont même entrés, Valentina, dans les charts sud-américains. Ils ont vendu immédiatement un ensemble de près de 2 millions d'exemplaires en Amérique latine. On les retrouve avec leur chanson Chi fermerà la musica, titre de 1981, une chanson qui rend hommage au grand John Lennon. Ipu dans l'Italia Top Speciale Gruppi.

0: C'était le groupe Ipu avec Qui fermera la musica, un titre de 1981. Valentina, on te retrouve pour un autre groupe italien.
1: Oui Stéphane, le prochain groupe dont j'ai envie de vous parler, c'est les Negramaro, un de mes groupes préférés de musique italienne. Negramaro est un groupe de pop rock italien formé à Copertino, in provincia di Lecce, dans les Pouilles, dans les années 2000. Son nom, il prend effectivement, c'est très bizarre, c'est un de mes vins préférés, le Negramaro. Et effectivement, il prend le nom de ce vin des Pouilles, trop bon d'ailleurs, c'est un vin rouge très très fort.
0: À consommer avec modération, on le rappelle, merci.
1: Tout à fait. Et c'est un vin justement du Salento. Il reporte beaucoup de récompenses et notamment au célèbre Festival Bar. Moi, c'est là que je l'ai connu quand ils sont passés par Naples pendant le Festival Bar, c'était magnifique. On a choisi pour les présenter Ora ti canto il mare, titre de 2020. L'idée de la mer protagoniste de la chanson a toujours décrit une image poétique, un contenant de souvenirs, de malinconie et d'avenir pour le leader du groupe, Giuliano Sangiorgi. La mer devient une terre de possibilités, l'espoir de l'ailleurs, d'un futur possible pleinement représenté par un chant chaleureux et captivant. Laissez-vous transporter par la vague des Negramaro, au cœur de notre Italia Trop, spéciale groupe italiani.

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1: C'était Negramaro avec Ora ti canto il mare. Et on continue avec le prochain groupe, Stéphane.
2: Et ora cantiamo con gli Stadio avec Un giorno mi dirai. Stadio est un groupe de pop, rock, originaire de Bologne, formé en 1977. Cette formation est pendant longtemps un groupe d'accompagnement pour Lucio Dalla. En 1983, la sortie de leur 45 tours, d'une des chansons qui marqueront à jamais leur carrière, Acqua e Sapone, pour le film du même nom de Carlo Verdone, remporte un vif succès. Après plusieurs participations au Festival de Sanremo, le groupe participe à l'édition de 2016 avec la chanson Un giorno mi dirai et il remporte le festival. Stadio devait représenter avec cette chanson l'Italie à l'Eurovision, mais la RAI annonce finalement que Stadio décline l'offre et décide de retenir à l'époque l'artiste Francesca Michelin, deuxième classifiée du Festival de Sanremo 2016 avec sa

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1: C'était le groupe Stadio avec Un giorno mi dirai. Valentina, on continue notre voyage à travers la musique italienne des groupes italiani.
2: Stéphane, j'ai le plaisir de parler du prochain groupe parce que c'est un de mes coups de cœur quand même. On parle des Maneskin. Alors, déjà, Maneskin, ça veut dire clair de lune en danois. Et c'est un groupe de rock italien formé à Rome en 2016. Je peux t'assurer que si tu vas sur YouTube et tu cherches Maneskin Rome, tu vas tomber sur ce groupe de petits jeunes qui chantent dans la rue et personne ne les regarde.
1: Comme quoi.
2: C'est incroyable. Le groupe il est composé de Damiano David, qui est le chanteur du groupe, Victoria De Angelis à la basse, Thomas Raggi à la guitare et Ethan Torchio à la batterie. Avec le titre Zitti e Buoni, Maneskin, ils ont gagné en 2021 l'Eurovision après avoir gagné bien évidemment le festival de Sanremo, et grâce à ça ils ont connu un boom dans le monde entier qui l'a ramené à faire plusieurs tours en concert au Japon, en Australie. C'était quelque chose de ouf et ça continue encore aujourd'hui. On a choisi pour vous la chanson Torna a casa. La chanson raconte une séparation. C'est l'éclatement d'un homme qui a perdu sa muse, qui pourtant écoutera

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2: C'était les Maneskin avec Torna a casa et on continue notre voyage avec le prochain groupe.
3: Italia Top spécial, groupe italien sur Radio Top Italia en exclusivité pour vous avec le groupe Lo Stato Sociale avec la chanson qu'on a choisie Una Vita in Vacanza. Lo Stato Sociale est un groupe musical formé en 2009 par Alberto Cazzola, Ludovico Guenzi et Alberto Guidetti. Tous trois alors DJ à la radio Città Fujiku de Bologne. En 2011, la formation s'est élargie avec l'ajout d'Enrico Roberto et de Francesco Draiacchio. En 2018, le groupe a participé au Festival de Sanremo, terminant à la deuxième place avec la chanson Una Vita in Vacanza, tandis qu'en juillet de la même année, ils ont reçu le Lunezia Indie Pop Award pour la valeur musicale littéraire de l'album Primati. En 2021, ils reviennent au Festival de Sanremo avec le single Una Vita in Vacanza. Le message de la chanson est celui d'une rébellion contre les impositions. Le travail devrait être notre passion, notre partie fondamentale de la vie, et il ne devrait pas être une obligation ou une contrainte pour survivre. Lo Stato Sociale, pour vous, dans l'Italia Top Speciale Gruppi avec Una Vita in Vacanza.
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1: C'était una vita in vacanza pour représenter lo stato sociale dans notre Italia Top spécial Gruppi Italiani. Valentina, on te retrouve pour retrouver un groupe que tu connais et que tu as approché récemment vraiment de très très proche.
2: C'est vrai, on parle de Colors, que j'ai eu le plaisir déjà d'interviewer et après de rencontrer après le concert quand ils sont passés sur Paris en mars. C'était très sympa, surtout parce qu'ils viennent de Naples, donc toi...
1: Et voilà, ceci explique cela.
2: Voilà. Du coup, The Colors, c'est un groupe qui en fait s'est formé à Milan, mais d'origine de Naples, et ils se sont fait connaître en 2015 en remportant la 14e édition du concours de talent Amici di Maria De Filippi. Il est composé de trois personnes, un frontman chanteur Antonio Stash Fiordispino, son cousin Alex Fiordispino à la basse et Dario Iaculli à la batterie. On a choisi pour vous les présenter une de leurs succès plus incroyables. En France, on continue à la chanter cette chanson, c'est Italo Disco. Le sens de la chanson est de rendre hommage au genre musical du même nom, symbole de la musique disco italienne, née à la fin des années 70 et qui a duré jusqu'à la fin des années 80. Avant. Les Colors, passionnés depuis toujours par le rock et la musique électronique, s'inspirent largement à des maîtres de cette période. Je vous laisse écouter avec moi en dansant Italo Disco de Colors.

0: C'était The Colors avec Italo Disco et on se rapproche à la fin de notre voyage dans les groupes italiens.
1: Et oui, un groupe qui fait encore beaucoup de succès puisque tout le monde connaît cette chanson, notamment C'est Sarà Perché Ti Amo de Ricchi e Poveri. Alors, c'est un groupe musical originaire de Gênes, formé en 1967. Ils font partie donc des artistes italiens avec le plus grand nombre de disques vendus, avec plus de 22 millions d'exemplaires. Ils sont le deuxième groupe italien qui ont le plus vendu de disques derrière les Pooh. Dans les années 70 et 80, plusieurs de leurs singles ont atteint des sommets des charts italiens et internationaux. Parmi ceux qui figurent La Prima Cosa Bella, Che Sarà, Sarà Perché Ti Amo, Come Vorrei, Mamma Maria et Voulez-vous danser aussi qu'on a connu en France. Ils ont participé à 13 festivals de Sanremo qu'ils ont remporté en 1985 avec la chanson Se m'innamoro et ont également représenté l'Italie au concours de l'Eurovision de la chanson en 1978. En janvier 2025, ils entreront dans le top 20 des artistes avec le plus de copies certifiées de la chanson de Sanremo dans l'histoire du festival à l'ère de la FIMI. Ils ont commencé comme un quatuor, puis sont devenus un trio et pendant quelques années un duo en raison des vicissitudes de la vie. On les retrouve maintenant pour vous avec un medley de leurs meilleures chansons en live.
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0: C'était les Ricky et Poveri en live avec un medley de leurs belles chansons, les meilleures chansons et les meilleurs succès italiens ont été là avec vous dans cette édition spéciale Gruppi Italiani de cette Italia Top. On a eu le plaisir d'être avec vous pour faire ce voyage à travers les plus belles chansons des groupes italiens de l'histoire de la musique italienne. Valentina, merci d'avoir été avec nous. On vous remercie, chers auditeurs, pour votre fidélité et on se retrouve très vite sur l'antenne de Radio Top Italia pour de nouvelles aventures. Ciao Valentina, presto.
1: Ciao Stefano, ciao a tutti.
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1: 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Vous êtes bien su Formato Casa en direct su Radio Top Italia. Pour nous écouter, rendez-vous su topitalia.fr, mais aussi pour toutes les plateformes de web radio. Toutes les infos sont disponibles sur notre site internet. Pensez aussi à nous retrouver sur Instagram et Facebook et Spotify de Radio Top Italia. Et si vous souhaitez réagir, partager une idée ou raconter votre expérience d'italien expat, écrivez-nous à formatocasa2025@gmail.com ou contactez-nous sur la page Instagram Formato Casa On Air. Si vous souhaitez aussi nous réécouter, n'oubliez pas les replays sur topitalia.fr. On a longtemps cru que partir était une urgence de passage, un besoin temporaire. Mais le dernier rapport sur les Italiens dans le monde nous raconte toute une autre histoire. En fait, l'émigration est devenue structurelle, comme le soulignent les auteurs du rapport. Mais qu'est-ce que cela signifie réellement? Est-ce que cela s'implique pour un pays comme l'Italie que quelque chose est en train effectivement du budget de changer? Nous allons en parler avec la sociologue Delfina Licata bientôt. Restez là.

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